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0: 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Produite par Maurice Clément Fèvre. Nous sommes à Prades, à la maison de la Confédération des réserves naturelles catalanes, en compagnie de Florence Lespine. Nous avons vu que cette confédération avait pour but de mutualiser des moyens et du personnel de façon à faciliter la vie à tout le monde et à faire des économies. Quels sont les métiers de la nature, les personnes qui travaillent dans les réserves ?
1: Alors, nous, la Confédération des réserves naturelles catalanes, nous sommes l'organisme employeur des salariés et nous les mettons ensuite à disposition des différentes réserves. Donc, sur les réserves naturelles, généralement, il y a un conservateur. C'est-à-dire, le conservateur, c'est une personne qui va être un peu le directeur, on va dire, de la réserve, qui va donner les grandes orientations, qui va décider des travaux scientifiques qui seront menés, de comment doit s'organiser la police de la nature, quelles actions mener en matière d'accueil du public ou de communication. Donc, il y a cette personne. Ensuite, il y a souvent un technicien scientifique. C'est-à-dire une personne qui va effectuer les relevés, qui va être sur le terrain. Et c'est souvent une personne un peu polyvalente. C'est aussi une personne qui peut prendre la débroussailleuse pour débroussailler un sentier ou qui va faire une animation dans une classe. Voilà. Donc nous avons un personnel qui est assez polyvalent. Ensuite, sur certaines réserves, nous avons aussi des gardes. Donc, des gardes chargés de faire de la police de la nature, de surveiller, verbaliser, informer.
0: Ils sont tous les jours sur le terrain.
1: Ils sont tous les jours sur le terrain, oui. Bon, après, comme le personnel est quand même assez polyvalent, les gardes ne font pas, proprement dit, la police de la nature tous les jours, mais ça fait partie ça prend une grande place dans leur travail. Le reste du temps, ils font aussi des suivis ou des relevés météorologiques ou de l'entretien des bâtiments, de la signalétique, voilà.
0: Quelle est la formation de ces personnes ?
1: Donc, généralement, chez nous, les personnes ont toutes une formation assez poussée. Donc, pour un conservateur, la formation qui est demandée, c'est souvent une formation universitaire, scientifique, une maîtrise, par exemple, une maîtrise de biologie, écologie. Ensuite, un DESS. Un DESS, ça peut être d'aménagement du territoire. Enfin, différents DESS sont acceptés. Et ensuite, on demande également une expérience en tant que conservateur ou chargé de mission dans une autre réserve naturelle. Voilà. Et pour les techniciens scientifiques, c'est un peu la même formation. Quasiment tous ont une formation universitaire supérieure en biologie ou écologie.
0: D'accord. Et les gardes de même ?
1: Alors les gardes, non. Les gardes, le commissionnement, c'est une formation qui est quand même assez courte. Donc pour les gardes, on s'attache plus à la personnalité. Il faut que ce soit des gens qui ont quand même suffisamment de prestance pour faire de la police de la nature, en même temps qu'ils ne soient pas trop rigides, voilà. Donc c'est une personnalité, et puis ça dépend aussi des actions que l'on va leur faire à côté. Donc si c'est des gens qui à côté vont débroussailler, faire des travaux d'entretien, on cherchera plutôt des gens qui ont une formation dans ce domaine-là.
0: Est-ce qu'il y a beaucoup d'emplois, de débouchés dans les réserves naturelles ?
1: Donc, il y en a eu à la fin des années 90 avec les emplois jeunes. Et puis, ça a été une période où, au niveau national, on a constaté que vraiment les effectifs dans les réserves naturelles étaient tout à fait insuffisants. Donc là, il y a eu une embauche assez importante. Même chez nous, nous avons embauché 8 personnes. ce qui fait qu'à l'époque, nous avions doublé l'effectif. Mais maintenant que ces personnes sont en place, en fait, comme nous avons beaucoup de passionnés, des gens qui aiment beaucoup leur travail, donc ils n'ont pas tellement envie de bouger, de partir faire autre chose, ce qui fait qu'on a peu de renouvellement. Et aujourd'hui, pour les jeunes d'aujourd'hui qui se forment, il y a peu de débouchés chez nous.
0: Ces métiers sont quand même des métiers assez jeunes. Les métiers de l'écologie, on n'en parlait pas tellement il y a 20-30 ans.
1: Les personnes les plus anciennes donc, chez nous sont employées depuis une quinzaine d'années, 15 ou 16 ans. Et c'est vrai que c'est des métiers nouveaux.
0: Récents. Mmh. Ouais. Qui finance ces emplois et également, bon, vous avez besoin de matériel technique, vous avez besoin de matériaux, vous construisez des sentiers, des cabanes, des aménagements. Mmh. Donc, qui finance?
1: Alors, notre plus gros financeur, c'est le ministère de l'écologie et du développement durable, qui nous finance 70% des salaires. Et ensuite, qui finance 50% des investissements. Nous avons un autre partenaire important qui est le conseil général des Pyrénées-Orientales. Donc, il nous finance, lui, 30% des salaires et puis 25% des investissements. Et nous avons la région Languedoc-Roussillon qui finance 25% des investissements.
0: Tout de même, 23 personnes pour œuvrer sur des territoires aussi grands, dispersés et variés, moi je trouve que c'est quand même peu. Donc est-ce qu'il vous arrive d'avoir faire appel à une main-d'œuvre qui n'appartient pas forcément à Réserve naturelle de France ou à d'autres personnes
1: Oui, nous sommes obligés horizons. Parce que même, bon, nous avons 23 salariés, mais toutes ces personnes ne sont pas à plein temps. Donc en équivalent plein temps, ça fait encore moins, ça fait autour de 18 personnes. Donc, on est obligé, bien sûr, de faire appel à des partenaires. Donc, soit nous passons des conventions avec des agriculteurs, pour, par exemple, les agriculteurs vont s'engager à débroussailler une parcelle, à entretenir un sentier. Donc, si localement un agriculteur est d'accord, nous allons passer une convention avec lui et nous allons le payer pour cette prestation-là. Ou alors, nous essayons, comme nous avons quand même peu de moyens, donc nous ne sommes pas très riches, donc nous passons beaucoup aussi par des chantiers d'insertion qui fonctionnent avec des contrats aidés, qui viennent nous faire des travaux comme ça d'entretien du milieu.
0: On voit aussi, enfin moi j'ai pas mal rencontré en montagne des fois des jeunes qui viennent aider. Donc est-ce que vous faites appel à des volontaires, à des bénévoles?
1: Oui, quand nous pouvons, nous faisons appel à des bénévoles. Donc nous faisons souvent appel à des bénévoles l'été, soit sous forme effectivement de chantier de jeunes qui vont venir restaurer un nori, c'est une cabane pastorale en pierre sèche. Donc c'est vrai qu'on en a beaucoup dans la montagne et souvent ils sont en mauvais état, donc c'est bien quand il y a des jeunes qui viennent passer l'été à le remettre debout. Aussi, on fait appel à ce que l'on appelle des éco-volontaires, c'est-à-dire des jeunes qui vont venir passer l'été sur la réserve naturelle et qui vont s'investir dans des missions d'accueil ou de suivi. Et en compensation, ils sont logés sur la réserve et puis on leur donne une petite indemnisation. Donc finalement, pour eux, ça leur fait un peu des vacances à la montagne, ils découvrent autre chose. Souvent, c'est des urbains, donc ils sont très très contents de venir dans nos montagnes. Et puis, bah, pour nous, ça nous fait quand même une aide non négligeable. Ensuite, nous avons aussi certaines réserves qui sont dont le gestionnaire est une association. Donc, dans cette association, il y a des bénévoles. Et quelquefois, ces bénévoles associatifs viennent participer à des journées, comme des journées arrachage du Sainson du Cap. donc le Censon du Cap est une plante envahissante qui occupe de plus en plus de territoire, et le seul moyen vraiment efficace de se débarrasser de cette plante envahissante est d'arracher le pied. Alors bien sûr, quand sur une réserve on est deux salariés ou deux salariés et demi, c'est très difficile de faire ce travail. Donc de temps en temps, eh bien, on motive les bénévoles associatifs, et bon, ça fait l'occasion de passer une journée conviviale avec une bonne grillade le midi, et tout le monde arrache ses pieds de Censon.
0: Histoire de développer sa conscience écologique dans un travail utile et agréable.
1: Voilà, c'est ça.
0: Donc, il y a des moyens de pouvoir œuvrer dans les réserves, même si on ne peut pas forcément y travailler. À ce moment-là, on est encadré donc par le personnel technicien, conservateur, qui va encadrer un peu tous ces bras qui sont vaillants, mais peut-être pas très qualifiés.
1: Bien sûr, c'est ça. Ça nécessite. C'est pour ça qu'il faut quand même, malgré des solutions pour effectuer le travail de type chantier d'insertion ou de bénévole, il faut quand même toujours du personnel permanent, ne serait-ce que pour l'encadrement, puisque effectivement il faut donner des consignes pour que vraiment le travail aille dans la bonne direction, et que finalement on n'arrive pas à l'effet inverse de ce qu'on a voulu faire au départ.
0: Bien arracher le Censon du Cap et pas
1: la plante protégée à côté.
0: Alors, peut-être que pas mal de jeunes viennent sur ces chantiers et rêvent peut-être de faire des métiers dans la nature. Beaucoup de gens ont rêvé travailler dans les réserves. Bon, il y a quand même peu de débouchés permanents, je dirais. Est-ce que votre métier est un métier de rêve ? Est-ce qu'il est toujours facile ?
1: Alors, c'est vrai qu'on a la chance de travailler dans la montagne, en plus dans un département où il fait beau, donc, et dans un cadre magnifique, dans des petits villages comme ça, un peu perdus, qui font rêver. Donc ça, c'est le beau côté de la carte postale. Et puis il y a l'envers du décor, qui c'est des suivis scientifiques en période hivernale, où il faut rester plusieurs heures au petit matin, les pieds dans la neige, transis de froid, à attendre désespérément un lagopède alpin qui finalement ne vient jamais, ou alors des heures assis devant son ordinateur à saisir des données ou à réaliser des cartes informatiques, et où finalement on se rend compte que c'est aussi beaucoup de travail de bureau, puisque aujourd'hui on est dans une période de communication, donc où toutes les données que l'on récolte, il faut les transmettre, donc ça passe par une phase informatique assez importante. Donc souvent les jeunes qui un peu viennent nous voir en rêvant, en voyant le côté naturel, on est dehors, il fait beau, sont quelquefois déçus quand ils voient la réalité de notre travail de terrain, qui n'est pas toujours facile, surtout en zone de montagne. Quand il fait froid, c'est pas toujours agréable d'être dehors.
0: Quand on veut donc joindre cette confédération, admettons, je suis un jeune, j'ai envie de passer des vacances à avoir une action écologique, ou je suis responsable d'une association et je veux développer un chantier, ou j'ai envie de connaître ces réserves, comment je m'y prends ?
1: Tout d'abord, nous avons notre site internet qui est bien documenté. Il est très complet, ce qui fait qu'un jeune peut avoir vraiment toutes les informations qu'il souhaite sur ce que l'on fait réellement dans une réserve naturelle, avec des exemples concrets. Donc notre site internet est le www.catalane-réserve-naturelle.fr, le tout en minuscules. Et sinon, vous pouvez nous joindre donc dans nos locaux au 24 rue Jean Jaurès à Prades, et au 04 68 05 38 20.
0: Et bien voilà, vous savez tout. Merci Florence.
1: Merci à vous.

Retrouvons tout de suite l'éphéméride de ces 7 joies. Bonne fête Gilbert, leur couleur l'oranger, leur chiffre le 1. Les naissances du 7 juin, Jean-Pierre François, le chanteur. Thierry Hazard, le chanteur. Cédric Sorado, le joueur de handball. Fabrice Eboué, l'humoriste, acteur et réalisateur. Sarah Lelouch, la comédienne, journaliste et présentatrice de télévision. Roberto Alagna, le chanteur ténor. Prince, le chanteur. Johnny Clegg, le musicien. En 1917, Dean Martin, le chanteur et acteur. En 1848, Paul Gauguin, le peintre, post-impressionniste. Les décès. En 2015, Christopher Lee, l'acteur. En 2013, Pierre Mauroy, l'homme politique. En 2001, Carole Fredericks, la chanteuse. En 1991, Antoine Blondin, le journaliste, chroniqueur et écrivain. En 2019, lors de la tempête Miguel, 3 sauveteurs en mer perdent la vie au large des Sables d'Olonne. En 2007, c'est l'ouverture du G8 en Allemagne, climat plus que tendu autour du réchauffement et de la Russie-États-Unis pour les projets antimissiles américains. En 2001, Jacques Chirac inaugure à Avignon la nouvelle gare du TGV Méditerranée qui met Marseille à 3 heures de Paris. En 1964, en cyclisme, Jacques Anquetil gagne son 2e Tour de France. En 1905, la Norvège devient indépendante de la Suède. Et le dicton « Eau de joie anime le moulin ».

Bonjour à tous et bienvenue dans la rubrique En vrac, votre condensé d'infos locales essentielles dans votre quotidien. On ne naît pas aidant, on le devient, et souvent sans le savoir. Si vous vous occupez au quotidien d'un proche malade ou âgé, et si vous vous demandez quelles solutions de soutien existent pour vous, la plateforme de répit Déodacienne vous invite à un temps d'échange et de rencontre lundi de 15h à 17h à la mairie d'Anould. Ce sera l'occasion idéale pour poser vos questions, partager votre quotidien et découvrir les aides à votre disposition. Pour obtenir plus d'informations, vous pouvez téléphoner au 06 69 95 06 48 ou consulter le site internet soutenirlesaidants.fr. Vous avez entre 15 et 18 ans et vous voulez bouger pour votre ville cet été. Le dispositif « Je m'investis dans ma ville » revient à Saint-Dié. C'est l'occasion idéale pour découvrir le monde du travail à travers des missions utiles de 5 jours, entretien de sentier, peinture ou animation avec les aînés. 4 sessions au choix vous sont proposées entre le 20 juillet et le 14 août. Les inscriptions se font avant le 26 juin. Les dossiers sont disponibles à l'hôtel de ville ou sur le site www.saint-die-vosges.fr. Plus d'infos au 03 29 52 66 50. À l'occasion de la journée nationale de réflexion sur le don d'organes, l'équipe de coordination des hôpitaux du Massif des Vosges se mobilise. C'est pourquoi lundi, de 9h à 16h, on vous donne rendez-vous dans la rue publique du centre hospitalier de Saint-Dié. Un stand d'information sera à votre disposition tout au long de la journée pour répondre à vos questions et vous aider à mieux comprendre le don d'organes et de tissus. C'est une occasion unique d'échanger avec des professionnels de santé sur un sujet essentiel qui nous concerne tous. La commune de Lesseux organise une réunion publique d'information consacrée à la prévention et à la lutte contre les frelons asiatiques vendredi 19 juin à 19h30 au foyer Saint-Jacques à Bertrimoutier. Cette rencontre a pour objectif de sensibiliser la population aux dangers liés à la prolifération des frelons asiatiques, notamment pour les abeilles et la pollinisation. Essentiel à notre biodiversité et à nos cultures. La mobilisation de chacun est importante pour agir collectivement face à cette problématique environnementale. C'est pourquoi on vous y attend nombreux. L'opération J'apprends à nager à Saint-Dié se prépare. Celle-ci débutera le 6 juillet jusqu'au 14 août. Pour que les enfants apprennent à évoluer dans l'eau en toute sécurité avant l'été, profitez du dispositif entièrement gratuit « J'apprends à nager » destiné aux jeunes de 6 à 12 ans. Comment ça marche ? L'apprentissage se fait sur des cycles obligatoires de 2 semaines, du lundi au vendredi. 2 créneaux horaires sont disponibles, de 8h à 9h ou de 9h à 10h. Pour les inscriptions, le top départ est fixé à mardi. Les dossiers sont à déposer auprès de la direction des sports située place de l'Europe à Saint-Dié. Les places étant limitées, préparez vos agendas et ne tardez pas. La grande collecte solidaire de téléphones usagés de l'organisme Écosystème fait son grand retour du 5 juin au 10 juillet. Alors que votre téléphone ou smartphone fonctionne ou non, donnez-lui une seconde vie et venez le déposer dans une des bornes de collecte, soit à l'accueil de l'hôtel de ville de Saint-Dié, à l'accueil du bâtiment Europe derrière la mairie, aux déchetteries de la communauté d'agglomération de Saint-Dié ou tout simplement en vous connectant sur le service www.jedonnemontelephone.fr, vous pourriez imprimer un titre d'envoi gratuit. Grâce à votre don, vous ferez un geste solidaire et environnemental. Votre téléphone sera acheminé vers une structure partenaire spécialisée dans la remise en état des téléphones mobiles. Vos données sont bien sûr effacées. Après, en fonction de l'état du téléphone, il sera soit donné, soit revendu à prix solidaire ou tout simplement recyclé.
Avis à tous les déodaciens qui ont la main verte. Le grand concours floral de Saint-Dié est officiellement de retour pour cette édition 2026. C'est l'occasion parfaite de faire éclore votre créativité et d'embellir la commune. Que vous souhaitiez fleurir votre fenêtre et balcon, vos maisons et jardins ou même la vitrine de votre commerce, tout le monde peut y participer. Pour vous inscrire, ne tardez pas, vous avez jusqu'au 30 juin. Rendez-vous simplement sur le site internet saint-di-d-vauge.fr ou contactez la direction Ferriac, place Jules Ferry au 03 29 52 66 66. À vos outils et bon jardinage à tous. On termine comme toujours avec les numéros d'urgence. C'est essentiel de les avoir en tête. Le 15 pour le SAMU, le 17 pour la police, le 18 pour les pompiers et le 112, le numéro d'urgence européen. Le 114 est à disposition pour les sourds et malentendants. Le 116-117, ce service est gratuit, disponible 24 heures sur 24, 7 jours sur 7. Il vous permet d'obtenir une réponse médicale rapide pour des soins urgents mais non vitaux. Et si vous avez un souci sur les lignes électriques, le numéro d'urgence d'Enedis est le 09-726-750-88. Voilà, c'est tout pour aujourd'hui. Passez une excellente journée à l'écoute de Radio Bellevue.

0: Les annonces des manifestations, c'est tout de suite sur Radio Bellevue. La salle des fêtes de Bandes-Lavelines se transforme en une véritable galerie d'art. L'association ASCB Détente et Loisirs, en partenariat avec Banc des Arts, vous invite à découvrir une superbe exposition conjointe dédiée à la délicatesse de l'aquarelle et au travail fascinant de la céramique. Aujourd'hui, de 10h à 18h, venez déambuler au milieu des œuvres, admirer le savoir-faire de ses créateurs et rencontrer des artistes locaux dans une ambiance particulièrement chaleureuse. Que vous soyez fin connaisseur ou simplement curieux, n'hésitez pas, cet événement est totalement gratuit et ouvert à tous. Pour les chasseurs de trésors, collectionneurs et promeneurs, c'est le grand jour pour le marché aux puces d'Entre-deux-Eaux. Jusqu'à 19h, venez flâner, négocier et dénicher la perle rare parmi de nombreux stands de brocants, de vide-greniers et d'antiquités. Besoin d'une pause, une buvette et une restauration complète vous attendent sur place pour vous régaler tout au long de la journée. Et pour vous garer en toute tranquillité, profitez du grand parking gratuit mis à disposition. Envie d'un après-midi festif, convivial et rythmé? Le dimanche 14 juin, l'association Farandole vous donne rendez-vous à la salle Carbonard de Saint-Dié. De 14h30 à 18h30, venez danser, tournoyer et vous amuser au son des plus grands airs interprétés par l'orchestre Claude Michel. Pour ce rendez-vous, l'important est simplement de venir avec de la joie et votre plus belle énergie. L'entrée est au tarif de 10€ avec une collation offerte. Pour être certain de passer un excellent moment sur la piste, n'oubliez pas de réserver dès à présent votre table au 06 82 80 85 05. Le samedi 13 juin, préparez-vous à vibrer pour la 24e édition de la fête de la musique de la Grande Fosse. Rendez-vous dès 17h30 pour une grande soirée électrique rythmée et totalement gratuite. Sous un chapiteau, une scène sonorisée accueillera les musiciens de talent venus de notre région, mais aussi du bout du monde. Envie d'y participer? Une deuxième scène ouverte n'attend que vous pour chanter, danser et exprimer votre créativité. Et pour une pause plus poétique, installez-vous dans un coin cosy pour regarder les étoiles en laissant s'envoler les mélodies. Pour régaler tout le monde, l'équipe de Grande Fosse Café vous a préparé une petite restauration, une buvette et un irrésistible bar à gâteau. Alors pour fêter la fête de la musique en avance, rendez-vous le samedi 13 juin à la Grande Fosse. Et si vous profitiez de votre mercredi après-midi pour faire une bonne action, la boutique de la Croix-Rouge à Provenchères-sur-Fave est ouverte tous les mercredis de 13h30 à 15h30. Elle se situe juste derrière l'ancienne poste. C'est l'endroit idéal pour trouver des vêtements pour toute la famille, des chaussures, de la déco de seconde main, des livres ou encore des jouets. En plus de faire une bonne affaire, sachez que l'équipe réceptionne également vos dons sur place pour leur offrir une nouvelle vie. C'est bon pour la planète, pour votre budget et pour l'entraide locale. On compte sur vous. Si vous aussi souhaitez passer votre annonce à l'antenne de Radio Bellevue, n'hésitez pas, appelez-moi au 03 29 57 37 74 du lundi au vendredi.
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0: Bonjour à tous, nous fêtons Gilbert aujourd'hui. Alors, que vous réserve cette journée ?
1: Méfiez-vous, Bélier, des apparences. Vous risquez de tomber dans tous les pièges qu'on vous tendra aujourd'hui, alors restez sur vos gardes.
0: Taureau, manifestez donc de la discrétion si vous voulez montrer ce que vous valez vraiment.
1: Gémeaux, Mercure vous invite aujourd'hui à arrondir les angles, même à votre détriment.
0: Cancer, de bonnes nouvelles vous arrivent enfin. Profitez de cette opportunité pour vous situer face aux propositions qu'on pourrait vous faire.
1: Lion, ne ruez pas trop dans les brancards, même si vous avez envie de tout envoyer promener, ce n'est franchement pas une bonne idée.
0: Vierge, vous retrouvez le grand moral, vous allez vous sortir avec brio d'une situation complexe.
1: Balance, une discussion avec un membre de votre clan risque de tourner au vinaigre, vous voilà prévenu.
0: Scorpion, vous aurez une agréable surprise, tentez votre chance car une de vos connaissances proches semble changer d'attitude avec vous.
1: Sagittaire, bien inspiré sur tous les plans, vous serez motivé pour prendre des initiatives.
0: Capricorne, n'ayez pas de regrets inutiles, ce qui est fait, c'est comme ça.
1: Verseau, Vénus vous encourage à réinvestir dans votre bien-être quotidien. Marchez, respirez, prendre soin de votre corps en douceur.
0: Enfin, Poisson, ne vous laissez pas embrouiller par de petits détails sans importance. Bonne journée à tous, à demain pour un nouvel horoscope.
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2: Bonjour à tous, une marche blanche cet après-midi à Florence pour rendre hommage à Liana, cette jeune collégienne dont le corps a été retrouvé jeudi dans le Gers près d'une semaine après sa disparition. Les parents de la victime seront là ainsi que les maires présents à leur côté depuis le début des recherches, a indiqué leur avocat. En revanche, aucune autre présence politique n'est souhaitée. Jean-Luc Mélenchon se lance dans sa quatrième campagne présidentielle. Le leader des Insoumis organise un meeting cet après-midi à Saint-Denis où au moins 10 000 personnes sont attendues. D'autres candidats réuniront leurs troupes au cours des week-ends qui arrivent. Le projet de loi contre l'antisémitisme et le racisme présenté le 1er juillet en Conseil des ministres, annonce de la ministre déléguée chargée de la lutte contre les discriminations, Aurore Berger, dans les colonnes de la Tribune dimanche. Texte qui prévoit notamment d'élargir le délit de négationnisme ou d'introduire une peine d'inéligibilité pour certaines infractions. Après de longues négociations, un accord à plus de 20 milliards d'euros, Bouygues Télécom, Free et Orange se sont accordés hier soir avec Altice France pour le rachat de SFR. Cette transaction représente l'une des plus importantes opérations industrielles en Europe dans le secteur des télécommunications, soulignent les entreprises. C'était un mouvement qualifié d'inédit par les syndicats. Plus de 1000 salariés de Decathlon se sont mobilisés partout en France hier pour réclamer des hausses de salaire et de meilleures conditions de travail. Un scrutin qui s'annonce décisif pour l'avenir de l'Arménie. Les électeurs sont appelés aux urnes aujourd'hui pour les élections législatives. Le parti du Premier ministre qui s'est rapproché de l'Union européenne est donné favori face à une opposition pro-russe fragmentée. En rugby, Bordeaux-Bègles ne disputera pas les phases finales du top 14 après sa défaite hier soir à domicile face à Clermont lors de la dernière journée. Et puis en tennis, place à la finale messieurs cet après-midi à Roland-Garros, Flavio Cobolli face à Alexander Zverev. Très bon week-end à tous.

0: bien voilà, nous allons commencer l'émission du dimanche. Bonjour à tous, bonjour à toutes et bonjour Myriam.
1: Bonjour à tous, bonjour Annie.
0: Comment vas-tu?
1: Bah ça va bien et toi?
0: C'est très bien, voilà.
1: Voilà.
0: Alors aujourd'hui, nous sommes le 7 juin, c'est la Saint-Gilbert.
1: Et alors, joyeux anniversaire à tous nos auditeurs nés ce 7 juin. Montez le son, on fête ça ensemble en direct.
0: Parfait Myriam. Oh, je vais t'embaucher tous les dimanches.
1: D'accord, si tu veux, mais ça va te coûter cher.
0: Ah bon, d'accord. Alors, n'oubliez pas de nous appeler au 03 29 57 37 74 ou par SMS.
1: Au 06 23 04 78 51, sans oublier de laisser votre nom.
0: Alors, tout le monde a vos téléphones, on vous rejoint dans un petit instant.

0: ben voilà, nous allons commencer avec la première dédicace, c'est Louisa Soleilbieu.
1: Et c'est des animatrices de ce matin pour remercier Sylvie de son dépannage. Vous pouvez aussi remercier Pierrette de leur appel et Armand qui était là pour nous hier.

On continue avec Abba Fernando. C'est de la part de Ginette pour Huguette, Michel, Charlotte, Claude, Pierrette, Bernard et tous les animateurs de Radio Bellevue.

0: soprano. Quoi qu'il arrive, ça va aller.
1: C'est de la part de Charlotte et Claude pour Christiane, Catherine, Rosette, Claude, Jeannette, Joseph, Nicole, Claude et les animateurs de Radio Bellevue.

0: Claude François, une petite larme m'a trahi.
1: C'est de Daniel Assindié pour Yvonne, Albert, Claude, Nicole, Charlotte, Claude, ainsi que pour Pierrette et Radio Bellevue.

0: Pierre Bachelet, 20 ans. Ben, ils sont loin, nos 20 ans. Hein.
1: Oui, un petit peu. Donc, c'est de la part de Christine, c'est pour Myriam. Merci, Christine.

0: Johnny Hallyday, Mes tendres années.
1: De Daniel à Saint-Dié et pour Annie de Baudelaveline, pardon, et les deux animatrices de ce matin. Merci.

0: Johnny Hallyday, on continue avec lui, vivre pour le meilleur.
1: Et c'est de la part de Hervé, pour Désiré, Martine, Hervé, Rachel, sa maman et Corinne, et les deux animatrices de ce matin. Merci Hervé.
0: J'en ai encore un et après c'est fini. Je n'ai même pas cherché, tiens. Ah ben si, il est au-dessus.

Dion, celle qui m'a tout appris. C'est de Charlotte et Claude pour Mathilde, Micheline, Gabi, France, Cyril, Yvonne, Albert, Annie de Bois de Lavelines, La vie du bon côté et Ginette.

0: Joe Dassin, les petits pains au chocolat. On ne sait jamais, il y aura peut-être en avoir.
1: Ah, peut-être qu'il y a une bonne âme qui nous... Donc, s'il y a des volontaires pour nous ramener des petits pains au chocolat, on est là jusqu'à 11h30. Ce sera de Françoise et Jean-Marie pour Claudine Entre-deux-Eaux, la cousine Michou de Saint-Dié et Michel et Noël.

0: Tony Carrera. Alors, pour pas faire d'erreur, je vais pas dire le titre.
1: Ce sera de la part de Armand pour tous les auditeurs, les deux animatrices de ce matin, ainsi que pour son bon plaisir. Merci.
0: Merci à toi, Armand.
1: Merci, Armand.

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3: Bonjour à tous. La petite commune de Fleurance se prépare à rendre hommage à Liana cet après-midi. Une marche blanche est organisée dès 15h dans le Gers après la découverte jeudi du corps de la jeune collégienne de 11 ans. La mairie attend 5000 personnes dans ses rues suite à ce drame qui a secoué la France entière. Demain, des rassemblements sont aussi prévus devant les tribunaux pour dénoncer, je cite, « l'injustice de trop ». Elle dit avoir été inspirée par l'engagement de Bernadette Chirac. L'hommage hier soir d'Hillary Clinton à l'ancienne première dame française qui est décédée vendredi à l'âge de 93 ans. J'ai vraiment vécu une vraie connexion avec elle, a témoigné sur France 5 la femme politique américaine qui avait passé une journée en Corrèze en 98 aux côtés de Bernadette Chirac. La maire du 10e arrondissement de Paris agressée hier soir, la socialiste Alexandra Cordebar dit avoir reçu des coups alors qu'un collectif de militants intégristes d'extrême droite a cherché à empêcher l'ouverture au public de l'église Saint-Laurent dans le cadre de la Nuit Blanche. La mairie de Paris a annoncé vouloir porter plainte. Ce drame hier en Savoie, un skieur de randonnée est mort au-dessus du domaine des Arcs. L'homme de 70 ans a été pris dans une coulée de neige puis projeté au-dessus d'une barre rocheuse. Plus de 150 emplois vont être créés. Safran annonce dans les colonnes de la Tribune dimanche un investissement de 120 millions d'euros pour augmenter les capacités de son site de Montluçon dans l'Allier. C'est ici que sont produits des équipements de pointe destinés à guider des avions ou encore des bombes. L'équipe de France de foot attendue à Lille après une dernière séance d'entraînement hier à Clairefontaine. Les Bleus prennent aujourd'hui la direction du stade Pierre-Mauroy où se déroulera le match amical face à l'Irlande du Nord demain soir. Ultime rencontre avant le coup d'envoi de la Coupe du Monde. Première affiche pour Kylian Mbappé et ses coéquipiers le 16 juin contre le Sénégal et puis le Grand Prix de Monaco en Formule 1. Kimi Antonelli partira en pole position cet après-midi devant Max Verstappen et Lewis Hamilton. Départ de la course à 15h. Très bonne journée à tous.
0: Les horizons, l'amour brillait dans tes yeux.
4: Et c'est d'un ami pour Françoise.

0: Johnny Hallyday, Oh ma jolie Sarah.
1: De Annie de Bordelaveline pour Colette, Catherine, France, Flora et François. 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

0: Renaud, je suis une bande de jeunes.
1: De Françoise et Jean-Marie pour Noël et Michel, Micheline et Lionel Danould et toute l'équipe de Radio Bellevue. Merci.

Maï Brandt, elle garde les yeux d'enfant. C'est Dany de Bandelaveline pour Yvonne, Albert, Daniel, Charlotte, Claude, Janine et toute l'équipe de Radio Bellevue.

0: étoiles. Mais une mère, on n'en a qu'une.
1: Amir, on dirait.
2: C'est de la part de Christine pour Armand, Myriam, Annie et tous les auditeurs.
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0: Rosa, un coin de ciel bleu.
1: De la part de Michel pour Charlotte et Claude et toute l'équipe de Radio Bellevue et les deux animatrices de ce matin. Merci.
0: C'était simplement un coin de ciel. Je ne sais pas pourquoi j'ai rajouté bleu.
1: Parce que tu avais envie qu'il soit bleu.
0: Oui. C'est également de Chouchou pour son tendre amour.

0: avec Francis Lalanne, la maison du bonheur. 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
1: Exactement. C'est de Claudine pour Françoise, Jean-Marie, Claudine et Claude, et les animateurs de Radio Bellevue. Merci.

0: Après les petits pains au chocolat, on va dire « Salut les amoureux » de Joe Dassin.
1: Et c'est de Jean-Pierre Danoul pour sa petite chérie et pour toute l'équipe de Radio Bellevue. Merci.

0: Vita et Julien Doré, viens on essaie.
1: De la part de Marie-Claude, pour les animateurs de Radio Bellevue et particulièrement aux deux animatrices de ce matin. Merci.
0: Merci Marie-Claude.

0: Eh ben voilà, il va bientôt être 11h sur la radio de la montre de Radio Bellevue. Un petit peu d'information.
1: Bonjour à tous. La petite commune de Fleurance se prépare à rendre hommage à Liana cet après-midi. Une marche blanche est organisée dès 15h dans le Gers après la découverte jeudi du corps de la jeune collégienne de 11 ans. La mairie attend 5000 personnes dans ses rues suite à ce drame qui a secoué la France entière. Demain, des rassemblements sont aussi prévus devant les tribunaux pour dénoncer, je cite, « l'injustice de trop ». Elle dit avoir été inspirée par l'engagement de Bernadette Chirac, l'hommage hier soir d'Hillary Clinton à l'ancienne première dame française qui est décédée vendredi à l'âge de 93 ans. « J'ai vraiment vécu une vraie connexion avec elle », a témoigné sur France 5, la femme politique américaine qui avait passé une journée en Corrèze en 98 aux côtés de Bernadette Chirac. La maire du 10e arrondissement de Paris, agressée hier soir, la socialiste Alexandra Cordebar, dit avoir reçu des coups alors qu'un collectif de militants intégristes d'extrême droite a cherché à empêcher l'ouverture au public de l'église Saint-Laurent dans le cadre de la Nuit Blanche. La mairie de Paris a annoncé vouloir porter plainte. Ce drame hier en Savoie, un skieur de randonnée est mort au-dessus du domaine des Arcs. L'homme de 70 ans a été pris dans une coulée de neige puis projeté au-dessus d'une barre rocheuse. Plus de 150 emplois vont être créés. Safran annonce dans les colonnes de la Tribune dimanche un investissement de 120 millions d'euros pour augmenter les capacités de son site de Montluçon dans l'Allier. C'est ici que sont produits des équipements de pointe destinés à guider des avions ou encore des bombes. L'équipe de France de foot attendue à Lille après une dernière séance d'entraînement hier à Clairefontaine. Les Bleus prennent aujourd'hui la direction du stade Pierre-Mauroy où se déroulera le match amical face à l'Irlande du Nord demain soir. Ultime rencontre avant le coup d'envoi de la Coupe du Monde. Première affiche pour Kylian Mbappé et ses coéquipiers le 16 juin contre le Sénégal et puis le Grand Prix de Monaco en Formule 1. Kimi Antonelli partira en pole position cet après-midi devant Max Verstappen et Lewis Hamilton. Départ de la course à 15h. Très bonne journée à tous.
0: Eh bien, on va continuer avec Véronique Sanson et Vianney, chanson sur ma drôle de vie.
2: C'est de Colette de Jemagoutte pour Catherine et toute l'équipe de Radio Bellevue.
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0: ben voilà, un tout petit peu d'accordéon, Roland Zaninetti, La Marche des Bûcherons.
1: C'est de la part de Yvonne et Albert, pour Daniel, pour Claude et Nicole, Charlotte et Claude, Annie de Baudelavline, Solange et Marcel, toute l'équipe de Radio Bellevue, et remercier les gens pour leurs dédicaces. Au revoir.

0: François Valérie, Elle danse Marie. Bon, on est toujours dans la danse, hein?
1: Oui, toujours. C'est de la part de Annie pour Ginette, Charlotte et Claude en souhaitant une belle journée.

0: c'est la dernière chanson, on sera Gims Incognito.
1: De la part des animatrices, pour remercier tous les auditeurs.

0: merci de m'avoir invité.
1: Alors je souhaite une bonne semaine à tous les auditeurs et moi vous me retrouverez jeudi sur le 102 Radio de 20h à 22h.
0: Et moi je vous donne rendez-vous jeudi à partir de 20h sur le 93.5 pour les tubes des années 2000. Je tiens à vous remercier pour votre fidélité, vous êtes le cœur de cette émission et on est ravis de la partager avec vous chaque week-end.

Allez, on s'est parti avec l'orchestre Romantica, accordéon d'Alsace, qui sera suivi d'une polka harmonica clog.

0: Les cloches, midi.
1: Je confirme, il est bien midi à la pendule de Radio Bellevue. Je vous souhaite un bon appétit à tous.
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3: Bonjour à tous. 5000 personnes attendues cet après-midi à Florence dans le Gers. Marche blanche en hommage à Liana. Les parents de la collégienne dont le corps a été identifié vendredi ont annoncé leur présence. Ils demandent aux maires locaux de se joindre au mouvement mais se disent opposés à toute présence de responsables politiques nationales. L'affaire Liana, c'est aussi ce scandale autour de possibles dysfonctionnements judiciaires. Alors que le principal suspect faisait l'objet de plusieurs signalements et plaintes pour agressions sexuelles et viols, il n'a jamais été inquiété. Le patron des LR, Bruno Retailleau, candidat à la présidentielle, a proposé hier la création d'une cour disciplinaire de la magistrature pour faciliter la prise de sanctions contre des magistrats. Lui aussi est candidat à la présidentielle. Jean-Luc Mélenchon lance sa campagne aujourd'hui. Son premier meeting se tient à Saint-Denis à partir de 15h. La France insoumise attend 10 000 personnes. Dans le reste de l'actualité, un protocole d'accord a été signé pour la vente de SFR. Après plusieurs semaines de négociations, Altis devrait bien céder l'opérateur aux trois autres acteurs du secteur, Orange, Bouygues et Free. Une transaction à plus de 20 milliards d'euros qui doit encore être validée par les autorités de la concurrence. La mairie de Paris annonce sa volonté de porter plainte après l'agression de la maire du 10e arrondissement hier soir. L'élu socialiste Alexandra Cordebar accuse des militants d'extrême droite qui souhaitaient empêcher l'ouverture d'une église dans le cadre d'une exposition. À l'international, un mort et 5 blessés dans une fusillade ce matin en Israël. Un tireur a ouvert le feu dans une station-service du centre du pays, non loin de la Cisjordanie occupée. Il a été neutralisé par la police israélienne. Les sports, après le succès hier de la Russe Mira Andreeva, la finale masculine cet après-midi à Roland-Garros. Là aussi, il s'agira d'un vainqueur inédit, porte d'Auteuil. L'Allemand Alexander Zverev vise un premier titre en grand chelem face à l'Italien Flavio Cobolli. Début du match à 15h. Et puis le cyclisme en suit également la première étape du Tour Auvergne-Rhône-Alpes ce dimanche. Le nouveau nom du Critérium du Dauphiné. Répétition générale avant le Tour de France. Le français Paul Sexa, ses favoris. Bon après-midi à notre écoute.

Eh bien, après cette polka, eh ben, je vais vous souhaiter donc un bon appétit puisqu'il va être bientôt midi et demi. Et puis, je vous souhaite également un bon dimanche après-midi. Bye bye.

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1: Voici votre rubrique emploi sur Radio Bellevue, avec trois offres repérées autour de Saint-Dié-des-Vosges récemment.

publiées sur France Travail et accessibles à des profils débutants. Je commence donc à Saint-Dié avec un poste d'agent des espaces naturels cantonniers. Il s'agit d'un CDD de 12 mois à 35 heures par semaine. Parmi les missions principales, il faut assurer l'entretien des espaces verts et naturels, entretenir les berges de la Meurthe, faire du fauchage, du débroussaillage, de l'élagage, ainsi que l'entretien des fossés. Le salaire annoncé va de 1 830 € à 1 900 € brut par mois. L'offre précise que les débutants sont acceptés. Deuxième opportunité, toujours à Saint-Dié-des-Vosges avec un poste de technico-commercial. Cette fois, il s'agit d'un CDI à 35 heures par semaine. Le poste consiste à développer et suivre un portefeuille client, promouvoir les produits et services sur le terrain, établir des devis et des bons de commande et travailler avec les équipes internes pour optimiser l'offre commerciale. Une formation interne est prévue et là aussi l'offre indique que les débutants sont acceptés. Côté rémunération, le salaire fixe annoncé est de 1 823 € brut par mois avec des primes et des commissions. Et puis direction Senones pour la troisième offre avec un poste d'agent de service hospitalier. Il s'agit là d'un CDD de 3 mois à 35 heures par semaine. L'émission porte sur la préparation et la distribution des plateaux repas pour le petit déjeuner, le déjeuner et le souper, mais aussi sur la plonge et l'entretien des cuisines, des salles et des vestiaires. Le salaire proposé est compris entre 12 et 13 euros brut de l'heure. Là encore, les débutants sont acceptés. Voilà pour cette sélection emploi du jour. Si l'une de ces offres vous intéresse, vous pouvez retrouver tous les détails directement sur le site de France Travail. Je vous souhaite donc bon courage pour vos recherches et vous dis à très vite pour de nouvelles opportunités professionnelles.

Bonjour à tous et bienvenue dans la rubrique En vrac, votre condensé d'infos locales essentielles dans votre quotidien. On ne naît pas aidant, on le devient, et souvent sans le savoir. Si vous vous occupez au quotidien d'un proche malade ou âgé, et si vous vous demandez quelles solutions de soutien existent pour vous, la plateforme de répit des Audaciennes vous invite à un temps d'échange et de rencontre, lundi de 15h à 17h à la mairie d'Anould. Ce sera l'occasion idéale pour poser vos questions, partager votre quotidien et découvrir les aides à votre disposition. Pour obtenir plus d'informations, vous pouvez téléphoner au 06 69 95 06 48 ou consulter le site internet soutenirlesaidants.fr. Vous avez entre 15 et 18 ans et vous voulez bouger pour votre ville cet été. Le dispositif « Je m'investis dans ma ville » revient à Saint-Dié. C'est l'occasion idéale pour découvrir le monde du travail à travers des missions utiles de 5 jours, entretien de sentier, peinture ou animation avec les aînés. 4 sessions au choix vous sont proposées entre le 20 juillet et le 14 août. Les inscriptions se font avant le 26 juin. Les dossiers sont disponibles à l'hôtel de ville ou sur le site www.saint-die-des-vosges.fr. Plus d'infos au 03 29 52 66 50. À l'occasion de la journée nationale de réflexion sur le don d'organes, l'équipe de coordination des hôpitaux du massif des Vosges se mobilise. C'est pourquoi lundi, de 9h à 16h, on vous donne rendez-vous dans la rue publique du centre hospitalier de Saint-Dié. Un stand d'information sera à votre disposition tout au long de la journée pour répondre à vos questions et vous aider à mieux comprendre le don d'organes et de tissus. C'est une occasion unique d'échanger avec des professionnels de santé sur un sujet essentiel qui nous concerne tous. La commune de Lesseux organise une réunion publique d'information consacrée à la prévention et à la lutte contre les frelons asiatiques vendredi 19 juin à 19h30 au foyer Saint-Jacques à Bertrimoutier. Cette rencontre a pour objectif de sensibiliser la population aux dangers liés à la prolifération des frelons asiatiques, notamment pour les abeilles et la pollinisation. Essentiel à notre biodiversité et à nos cultures. La mobilisation de chacun est importante pour agir collectivement face à cette problématique environnementale. C'est pourquoi on vous y attend nombreux. L'opération J'apprends à nager à Saint-Dié se prépare. Celle-ci débutera le 6 juillet jusqu'au 14 août. Pour que les enfants apprennent à évoluer dans l'eau en toute sécurité avant l'été, profitez du dispositif entièrement gratuit « J'apprends à nager » destiné aux jeunes de 6 à 12 ans. Comment ça marche? L'apprentissage se fait sur des cycles obligatoires de 2 semaines, du lundi au vendredi. 2 créneaux horaires sont disponibles, de 8h à 9h ou de 9h à 10h. Pour les inscriptions, le top départ est fixé à mardi. Les dossiers sont à déposer auprès de la direction des sports située place de l'Europe à Saint-Dié. Les places étant limitées, préparez vos agendas et ne tardez pas. La grande collecte solidaire de téléphones usagés de l'organisme Écosystème fait son grand retour du 5 juin au 10 juillet. Alors que votre téléphone ou smartphone fonctionne ou non, donnez-lui une seconde vie et venez le déposer dans une des bornes de collecte, soit à l'accueil de l'hôtel de ville de Saint-Dié, à l'accueil du bâtiment Europe derrière la mairie, aux déchetteries de la communauté d'agglomération de Saint-Dié ou tout simplement en vous connectant sur le service www.jedonnemontelephone.fr, vous pourriez imprimer un titre d'envoi gratuit. Grâce à votre don, vous ferez un geste solidaire et environnemental. Votre téléphone sera acheminé vers une structure partenaire spécialisée dans la remise en état des téléphones mobiles. Vos données sont bien sûr effacées. Après, en fonction de l'état du téléphone, il sera soit donné, soit revendu à prix solidaire ou tout simplement recyclé.
Avis à tous les Déodaciens qui ont la main verte. Le grand concours floral de Saint-Dié est officiellement de retour pour cette édition 2026. C'est l'occasion parfaite de faire éclore votre créativité et d'embellir la commune. Que vous souhaitiez fleurir votre fenêtre et balcon, vos maisons et jardins ou même la vitrine de votre commerce, tout le monde peut y participer. Pour vous inscrire, ne tardez pas, vous avez jusqu'au 30 juin. Rendez-vous simplement sur le site internet saint-di-d-vauges.fr ou contactez la direction Ferriac, place Jules Ferry au 03 29 52 66 66. À vos outils et bon jardinage à tous. On termine comme toujours avec les numéros d'urgence. C'est essentiel de les avoir en tête. Le 15 pour le SAMU, le 17 pour la police, le 18 pour les pompiers et le 112, le numéro d'urgence européen. Le 114 est à disposition pour les sourds et malentendants. Le 116-117, ce service est gratuit, disponible 24 heures sur 24, 7 jours sur 7. Il vous permet d'obtenir une réponse médicale rapide pour des soins urgents mais non vitaux. Et si vous avez un souci sur les lignes électriques, le numéro d'urgence d'Enedis est le 09-726-750-88. Voilà, c'est tout pour aujourd'hui. Passez une excellente journée à l'écoute de Radio Bellevue.

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1: Mais qu'est-ce que tu as mis dans le café ?
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3: Bonjour à toutes et à tous. Ils vont marcher en hommage à Liana. 5000 personnes annoncées cet après-midi à Fleurance dans le Gers pour une marche blanche en hommage à la jeune collégienne en présence de la famille et des maires du secteur. Une marche blanche également à Laval en Mayenne ce matin. Hommage à Mélanie, cette mère de famille retrouvée morte jeudi dernier à 39 ans. Son ancien compagnon, un homme de 32 ans, s'est rendu aux forces de l'ordre. Il a reconnu avoir étranglé la victime. Il s'agit du 46e féminicide recensé en France depuis le début de l'année. 20,3 milliards d'euros, c'est le prix pour racheter SFR. Les trois autres acteurs du marché, Bouygues, Free et Orange, ont trouvé un accord de principe hier soir avec Altice, la maison mère de l'opérateur. SFR représente plus de 25 millions d'abonnés. Il s'agit de l'une des plus importantes opérations du genre en Europe. Reste à la faire valider par les autorités de la concurrence. Dans l'actualité internationale, déjà 100 jours de conflit entre les États-Unis, Israël et l'Iran. Ce matin, les Américains ont annoncé avoir abattu deux drones de la République islamique. Selon Washington, il menaçait le trafic maritime international dans le détroit d'Ormuz. Et puis, plus de 1,2 million de catholiques rassemblés à Madrid. Le pape Léon XIV a célébré une messe en centre-ville en présence du couple royal espagnol. Il s'agit du deuxième jour de visite de sa sainteté qui doit rester une semaine de l'autre côté des Pyrénées. Les sports, c'est l'un des grands prix les plus attendus de la saison de Formule 1. Début de la course à 15h dans les rues de Monaco. Le leader du championnat du monde, l'italien Kimi Antonelli, partira en tête au volant de sa mère Mercedes, juste devant la Red Bull de Max Verstappen. Les deux Ferrari de Lewis Hamilton et Charles Leclerc sont en deuxième ligne. Le français Isaac Hadjar partira lui 5e, 9e position pour Pierre Gasly, tandis que Esteban Ocon s'élancera en fin de paquet à la 17e place. Et puis la finale masculine de Roland-Garros, c'est à partir de 15h également. L'allemand Alexander Zverev tentera de remporter son premier titre en Grand Chelem. Il faudra pour cela se défaire de l'italien Flavio Cobolli, dont c'est la première finale à ce niveau. Bon après-midi à notre écoute.

Les annonces des manifestations, c'est tout de suite sur Radio Bellevue. La salle des fêtes de Bandes-Lavelines se transforme en une véritable galerie d'art. L'association ASCB Détente et Loisirs, en partenariat avec Banc des Arts, vous invite à découvrir une superbe exposition conjointe dédiée à la délicatesse de l'aquarelle et au travail fascinant de la céramique. Aujourd'hui, de 10h à 18h, venez déambuler au milieu des œuvres, admirer le savoir-faire de ses créateurs et rencontrer des artistes locaux dans une ambiance particulièrement chaleureuse. Que vous soyez fin connaisseur ou simplement curieux, n'hésitez pas, cet événement est totalement gratuit et ouvert à tous. Pour les chasseurs de trésors, collectionneurs et promeneurs, c'est le grand jour pour le marché aux puces d'Entre-deux-Eaux. Jusqu'à 19h, venez flâner, négocier et dénicher la perle rare parmi de nombreux stands de brocants, de vide-greniers et d'antiquités. Besoin d'une pause, une buvette et une restauration complète vous attendent sur place pour vous régaler tout au long de la journée. Et pour vous garer en toute tranquillité, profitez du grand parking gratuit mis à disposition. Envie d'un après-midi festif, convivial et rythmé? Le dimanche 14 juin, l'association Farandole vous donne rendez-vous à la salle Carbonard de Saint-Dié. De 14h30 à 18h30, venez danser, tournoyer et vous amuser au son des plus grands airs interprétés par l'orchestre Claude Michel. Pour ce rendez-vous, l'important est simplement de venir avec de la joie et votre plus belle énergie. L'entrée est au tarif de 10€ avec une collation offerte. Pour être certain de passer un excellent moment sur la piste, n'oubliez pas de réserver dès à présent votre table au 06 82 80 85 05. Le samedi 13 juin, préparez-vous à vibrer pour la 24e édition de la fête de la musique de la Grande Fosse. Rendez-vous dès 17h30 pour une grande soirée électrique rythmée et totalement gratuite. Sous un chapiteau, une scène sonorisée accueillera les musiciens de talent venus de notre région, mais aussi du bout du monde. Envie d'y participer? Une deuxième scène ouverte n'attend que vous pour chanter, danser et exprimer votre créativité. Et pour une pause plus poétique, installez-vous dans un coin cosy pour regarder les étoiles en laissant s'envoler les mélodies. Pour régaler tout le monde, l'équipe de Grande Fosse Café vous a préparé une petite restauration, une buvette et un irrésistible bar à gâteaux. Alors pour fêter la fête de la musique en avance, rendez-vous le samedi 13 juin à la Grande Fosse. Et si vous profitiez de votre mercredi après-midi pour faire une bonne action, la boutique de la Croix-Rouge à Provenchères-sur-Fave est ouverte tous les mercredis de 13h30 à 15h30. Elle se situe juste derrière l'ancienne poste. C'est l'endroit idéal pour trouver des vêtements pour toute la famille, des chaussures, de la déco de seconde main, des livres ou encore des jouets. En plus de faire une bonne affaire, sachez que l'équipe réceptionne également vos dons sur place pour leur offrir une nouvelle vie. C'est bon pour la planète, pour votre budget et pour l'entraide locale. On compte sur vous. 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
2: Bonjour à toutes et à tous. Ils vont marcher en hommage à Liana. 5000 personnes annoncées cet après-midi à Fleurance dans le Gers pour une marche blanche en hommage à la jeune collégienne en présence de la famille et des maires du secteur. Une marche blanche également à Laval en Mayenne ce matin. Hommage à Mélanie, cette mère de famille retrouvée morte jeudi dernier à 39 ans. Son ancien compagnon, un homme de 32 ans, s'est rendu aux forces de l'ordre. Il a reconnu avoir étranglé la victime. Il s'agit du 46e féminicide recensé en France depuis le début de l'année. 20,3 milliards d'euros, c'est le prix pour racheter SFR. Les trois autres acteurs du marché, Bouygues, Free et Orange, ont trouvé un accord de principe hier soir avec Altice, la maison mère de l'opérateur. SFR représente plus de 25 millions d'abonnés. Il s'agit de l'une des plus importantes opérations du genre en Europe. Reste à la faire valider par les autorités de la concurrence. Dans l'actualité internationale, déjà 100 jours de conflit entre les États-Unis, Israël et l'Iran. Ce matin, les Américains ont annoncé avoir abattu deux drones de la République islamique. Selon Washington, il menaçait le trafic maritime international dans le détroit d'Ormuz. Et puis, plus de 1,2 million de catholiques rassemblés à Madrid. Le pape Léon XIV a célébré une messe en centre-ville en présence du couple royal espagnol. Il s'agit du deuxième jour de visite de sa sainteté qui doit rester une semaine de l'autre côté des Pyrénées. Les sports, c'est l'un des grands prix les plus attendus de la saison de Formule 1. Début de la course à 15h dans les rues de Monaco. Le leader du championnat du monde, l'italien Kimi Antonelli, partira en tête au volant de sa Mercedes. Juste devant la Red Bull de Max Verstappen. Les deux Ferrari de Lewis Hamilton et Charles Leclerc sont en deuxième ligne. Le français Isaac Hadjar partira lui 5e, 9e position pour Pierre Gasly, tandis que Esteban Ocon s'élancera en fin de paquet à la 17e place. Et puis la finale masculine de Roland-Garros, c'est à partir de 15h également. L'allemand Alexander Zverev tentera de remporter son premier titre en Grand Chelem. Il faudra pour cela se défaire de l'italien Flavio Cobolli, dont c'est la première finale à ce niveau. Bon après-midi à notre écoute.

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1: Bonsoir à tous. Du monde à Florence dans le Gers, où la marche blanche en hommage à Liana a défilé dans les rues de la commune cet après-midi. Vive émotion pour saluer la mémoire de cette collégienne dont le corps a été retrouvé vendredi, une semaine après sa disparition. Une affaire qui continue de faire des remous en cause les possibles défaillances du système judiciaire, puisque le principal suspect avait déjà fait l'objet de plaintes pour violences sexuelles sans jamais être inquiété. Des manifestations sont organisées demain soir devant les tribunaux du pays à l'appel de plusieurs associations. Du monde également pour voir Jean-Luc Mélenchon lancer sa campagne pour les présidentielles. Le leader insoumis qui a choisi Saint-Denis, deuxième ville d'Île-de-France, dirigée depuis mars par l'insoumis Bali Bagayoko pour rassembler ses troupes. Comme par le passé, Jean-Luc Mélenchon a reçu le soutien des écrivains Annie Ernaux et Éric Vuillard. Ils ont pris la parole en début de meeting. Plusieurs milliers de personnes sont sur place. Un protocole d'accord signé pour la vente de SFR. Après plusieurs semaines de négociations, Altice devrait bien céder l'opérateur aux trois autres acteurs du secteur, Orange, Bouygues et Free, une transaction à plus de 20 milliards d'euros qui représente près de 25,5 millions d'abonnés et qui doit encore être validée par les autorités de la concurrence. Frayeur cet après-midi à la cathédrale de Reims, l'édifice religieux, visité chaque année par près d'1,5 million de personnes, a été évacué pendant quelques heures. Une forte odeur de brûlé y avait été signalée. Selon la mairie, les pompiers ont réalisé une inspection et ont conclu à l'absence de tout risque. Le monument classé à l'UNESCO a rouvert vers 15h. Les sports, du basket à suivre ce soir. Demi-finale retour du championnat de France. Après sa défaite jeudi à Paris, Cholet doit faire mieux sur son parquet. Début du match à 19h. Puis le cyclisme pour terminer. Victoire française sur la première étape du Tour Auvergne-Rhône-Alpes, le nouveau nom du critérium du Dauphiné qui s'était lancé cet après-midi en Isère. Alex Baudin de l'équipe IF s'est imposé. Il a pris le maillot jaune au terme d'une longue échappée. Paul Sexas a terminé avec les autres favoris. Une nouvelle étape vallonnée attend les coureurs demain. Très bon début de soirée à notre écoute.

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2: Bonsoir à tous. Liana, pardon pour ce que tu as vécu. Les mots des parents de la collégienne retrouvée morte la semaine dernière dans le Gers. Plusieurs milliers de personnes ont participé à une marche blanche cet après-midi à Florence. Notre monde s'est écroulé, ont ajouté les parents de la jeune fille dans un texte lu par sa tante. Dans le même temps, on a appris l'ouverture de nouvelles procédures contre Jérôme Barella. Le principal suspect du meurtre de Liana est visé par 9 affaires au total. Selon BFM TV, 4 d'entre elles ont été déclenchées depuis sa mise en examen pour le meurtre de la collégienne. D'autres avaient déjà été signalées avant les faits et certaines avaient même fait l'objet de plaintes sans qu'ils ne soient inquiétés ni même entendus par la justice. Jean-Luc Mélenchon lance sa campagne pour les présidentielles. Le leader de la France insoumise a choisi Saint-Denis, deuxième ville d'Île-de-France, dirigée depuis mars par l'insoumis Bali Bagayoko, pour rassembler ses troupes cet après-midi. Plusieurs milliers de personnes se sont rendues sur place. Nous serons au second tour face à Bardella, a prédit celui qui se présente pour la 4e fois. Dans l'actualité internationale, Volodymyr Zelensky accuse la Russie d'avoir délibérément viser un dépôt de combustible nucléaire usé près de la centrale de Tchernobyl. Le président ukrainien dénonce un acte d'une lâcheté absolue. Une partie d'un bâtiment annexe a été détruit. Un incendie a été maîtrisé par les pompiers. Aucun blessé est à déplorer et la situation radiologique du site n'a pas évolué. Et puis du côté du Liban, au 100e jour du conflit au Moyen-Orient, le président américain Donald Trump demande des frappes plus chirurgicales contre le Hezbollah, le groupe armé pro-iranien dont le bastion a été visé par de nouvelles frappes israéliennes aujourd'hui. Les sports pour terminer, Kimi Antonelli est bien le patron du championnat du monde de Formule 1. Le pilote italien a remporté sa 5e victoire de la saison en 6 courses disputées cet après-midi du côté de Monte Carlo. Au terme d'une course marquée par 7 abandons, dont celui du local Charles Leclerc et de l'ancien champion du monde Max Verstappen en début de course, le pilote Mercedes a devancé Lewis Hamilton et le français Isaac Hadjar. Toujours côté français, Pierre Gasly a pris la 7e place et Esteban Ocon a lui terminé 10e. Très bonne soirée à notre écoute.
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Bonsoir et bienvenue sur les ondes de Radio Bellevue. Encore un week-end qui se termine et une nouvelle émission du dimanche soir qui commence. Comme d'habitude, 2 heures de musique sans trop de blabla et surtout pas de chansons. Que des morceaux de musique sans paroles. La version instrumentale, quoi, tout simplement. Allez, sans plus attendre, on envoie la musique.

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Vous avez reconnu la formation ? 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Mais il faut reconnaître que ça détend pas mal, surtout un dimanche soir.

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Mais je vous promets qu'on se retrouve la semaine prochaine, dès 20h sur Radio Bellevue, comme d'habitude.

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